0: Hello. Avec le duo Lune Vénus, place à la douceur d'aimer.
1: Bélier, observez les expressions et les gestes des autres pour saisir leurs intentions.
2: Taureau, quelqu'un pourrait vous offrir un cadeau ou vous confier ses sentiments.
3: Gémeaux, revenez à l'essentiel, les petits gestes du quotidien qui font du bien à l'âme.
4: Cancer, vous êtes capable de toucher l'autre avec une grande délicatesse, c'est un véritable don.
5: Lion, dans votre vie affective, un apaisement est possible si vous lâchez le contrôle.
6: Vierge, l'harmonie et l'intensité parviennent à s'accorder pour nourrir votre bonheur.
7: Balance, faites moins de compromis avec les autres et respectez davantage vos limites.
8: Scorpion, la lune dans votre signe augmente votre magnétisme. Vous êtes la star du jour.
9: Sagittaire, il est important de prendre le temps de comprendre et de digérer vos émotions.
10: Capricorne, savourez votre popularité. Les liens sont authentiques et on vient vers vous.
11: Verseau, ancrez-vous dans le réel, vous y trouverez de bonnes raisons de vous réjouir.
12: Poisson, côté cœur, les indicateurs sont dans le vert, quelqu'un cherche à vous plaire.
13: Belle journée.
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0: Bon réveil, c'est mercredi, nous sommes le 22 juillet aujourd'hui. Sound of Legend arrive dans un instant, il est 6h. D'abord, on fait le point sur l'actu en Alsace avec Seb.
1: Les réseaux sociaux interdits aux moins de 15 ans et le smartphone interdit au lycée. Le projet de loi a été voté hier par la France et c'est une première en Europe. Si le texte est définitivement adopté, il pourrait entrer en vigueur dès le 1er septembre. Il ne précise toutefois pas les modalités de contrôle de l'âge des utilisateurs. C'est un rendez-vous toujours très attendu. La Grande Braderie de Strasbourg, c'est ce samedi de 7h à 19h avec 350 exposants, sédentaires ou non. Notez déjà que la Grande Île sera fermée à la circulation. Le film de la Comédie française arrive aujourd'hui au cinéma, réalisé par Martin Darrondon et Bertrand Huskla. Il raconte l'histoire d'une metteuse en scène forcée de reprendre le rôle principal de sa pièce 3 heures seulement avant la représentation. Pauline Clément, sociétaire justement de la Comédie française, est aussi l'une des actrices du film, une double casquette qui a nécessité une prise de distance pour la comédienne.
2: Les réalisateurs, c'est le contraire, ils ont écrit avec liberté, légèreté, et le jour du tournage, ils ont dit « Ah quand même, on a la Comédie française !» Sauf que moi, j'y ai pensé pendant toute l'écriture, pendant toute la prépa. Mais je crois que le plus dur pour moi, c'était pas vraiment de le jouer, c'était que le projet soit accepté, parce que c'était pas forcément si évident. Quand on a dit « On va faire un film sur la Comédie française, avec de l'autodérision sur nous-mêmes, et on va se moquer un peu de nous en rigolant », bah c'était un peu genre « Ouais, vous allez faire ça, mais enfin, est-ce qu'on a vraiment besoin de ça ?» Donc il fallait s'accrocher et croire en son projet.
1: De la Comédie française ce mercredi dans les salles de cinéma partout en Alsace. Alors que le Racing poursuit son stage au Portugal, je vous rappelle qu'il y aura ce match amical le 4 août contre Elvesberg au Parc des Sports de Haguenau et plus d'un millier de billets ont déjà été vendus. Alors ne traînez pas à prendre le vôtre si vous avez envie de suivre cette rencontre estivale. Et après la victoire de Remco Evenepoel dans le contre-la-montre hier, les coureurs du Tour de France vont rallier aujourd'hui Chambéry à Voiron avec peut-être une dernière chance pour les sprinteurs lors de cette 17e étape, pas trop difficile sur le papier. Pogacar, Evenepoel, Del Toro, c'est le podium actuel.
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0: La météo pour ce mercredi, c'est à nouveau une belle journée avec du soleil en Alsace. Les températures ce matin entre 10 et 13 degrés du nord au sud de la région. Cet après-midi, on atteindra quand même les 27 sur Haguenau, 28 sur Strasbourg et Colmar.
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0: sur Top Musique. La suite avec Martin Garrix. Martin Garrix, Ed Sheeran, c'est Repeated qui arrive dans votre playlist Alsace à 6h15. 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

Alanis Morissette sur Top Music, il est 6h25, on fait un point sur l'actu en Alsace, l'actu de ce mercredi, ça sera tout à l'heure à 6h30 avec Seb, d'ici là Teddy Swims dans votre playlist Alsace et Julien Lib avec Ota. Maintenant voici Dis-moi où sur Top Music.

Top Musique, la suite avec David Guetta et Jennifer Lopez. C'est Save Me Tonight qui arrive dans votre playlist Alsace. Ça sera juste après les infos avec Seb qui arrive dans quelques secondes. 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À suivre météo et info avec Seb, c'est juste après ça.

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2: Et d'abord, cette nouveauté pour les travailleurs du droit local d'Alsace-Moselle. Les employeurs pourront désormais faire contrôler les arrêts maladie. C'est un amendement qui est passé un peu inaperçu fin juin pour lutter contre les fraudes sociales et fiscales. Cette mesure s'inscrit dans une loi de lutte contre la fraude. Au total, le gouvernement espère récupérer plus de 1,5 milliard d'euros chaque année. Un ouvrier a finalement succombé à ses blessures à Colmar. Cet homme de 40 ans avait été grièvement blessé par la chute d'un objet sur le chantier de la piscine de Village Neuf. Cet ancien pompier volontaire laisse derrière lui sa femme et sa fille de 14 ans. Les réseaux sociaux interdits aux moins de 15 ans et le smartphone interdit au lycée. Le projet de loi a été voté hier par la France et c'est une première en Europe. Si le texte est définitivement adopté, il pourrait entrer en vigueur dès le 1er septembre. Un gros investissement à Kaisersberg Vignoble avec Récifarm qui va créer une troisième ligne de production pour ses solutions ophtalmiques stériles. Les travaux de mise en place ont débuté ce mois de juillet et à terme, Récifarm devrait embaucher 30 à 40 personnes supplémentaires sur cette nouvelle ligne. C'est un rendez-vous qui est toujours très attendu. La Grande Braderie de Strasbourg, c'est ce samedi de 7h à 19h avec 350 exposants qui sont attendus. Notez déjà que la Grande Île sera fermée à la circulation. Il y aura donc quelques perturbations. En sport, la rumeur qui a enflammé réellement les supporters de la SIG Strasbourg hier soir. Alors, erreur ou non, la Ligue de basket a proposé un montage du potentiel 5 majeur de la SIG cette saison avec Marcus Keane, le chouchou du public, sauf que celui-ci n'a pas prolongé, sauf qu'il n'a signé nulle part et que ni le club ni le joueur n'ont pour leur démenti ni confirmé, comme on dit, affaire à suivre. Et puis après la victoire de Remco Evenepoel dans le contre-la-montre individuel hier, les coureurs du Tour vont passer de Chambéry à Voiron aujourd'hui, avec peut-être une chance pour les sprinteurs lors de cette 17e étape pas trop difficile. Pogacar, Evenepoel, Del Toro, c'est le podium actuel. Paul Sexa, c'est 4e à 20 secondes du podium.
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1: La météo pour ce mercredi, à nouveau une belle journée estivale en Alsace avec des températures de 10 à 13 degrés ce matin. Cet après-midi, on attend 27 degrés sur Haguenau et Saverne, 28 sur Strasbourg, Célestat, Colmar et Mulhouse. Et la suite maintenant avec David Guetta et Jennifer Lopez sur Top Music.

0: Texas sur Top Music à 6h56. À suivre Shakira. C'est Dai Dai qui arrive dans votre playlist Alsace. Les infos également à 7h avec Seb. Et puis dans un instant, c'est l'horoscope de ce mercredi.
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6: Il est bientôt 7h, on retrouve Natacha S avec l'horoscope. Hello.
7: Hello. Avec le duo Lune-Vénus, place à la douceur d'aimer.
8: Bélier, observez les expressions et les gestes des autres pour saisir leurs intentions.
9: Taureau, quelqu'un pourrait vous offrir un cadeau ou vous confier ses sentiments.
10: Gémeaux, revenez à l'essentiel, les petits gestes du quotidien qui font du bien à l'âme.
11: Cancer, vous êtes capable de toucher l'autre avec une grande délicatesse, c'est un véritable don.
12: Lion, dans votre vie affective, un apaisement est possible si vous lâchez le contrôle.
13: Vierge, l'harmonie et l'intensité parviennent à s'accorder pour nourrir votre bonheur.
14: Balance, faites moins de compromis avec les autres et respectez davantage vos limites.
15: Scorpion, la lune dans votre signe augmente votre magnétisme. Vous êtes la star du jour.
16: Sagittaire, il est important de prendre le temps de comprendre et de digérer vos émotions.
17: Capricorne, savourez votre popularité, les liens sont authentiques et on vient vers vous.
18: Verseau, ancrez-vous dans le réel, vous y trouverez de bonnes raisons de vous réjouir.
19: Poisson, côté cœur, les indicateurs sont dans le vert, quelqu'un cherche à vous plaire.
20: Belle journée.
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6: 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Bon réveil, quasiment 7h, nous sommes mercredi le 22 juillet, c'est Shakira qui arrive dans un instant avec Die Die.
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6: Il fait 12 degrés ce matin à Haguenau, la météo en Alsace, juste après l'actu avec Seb.
23: Et d'abord, ce projet de loi voté hier par la France, les réseaux sociaux interdits aux moins de 15 ans, smartphone interdit au lycée. Alors ce n'est que le projet de loi, le texte pourrait être définitivement adopté très rapidement et entrer en vigueur dès le 1er septembre. Il ne précise toutefois pas les modalités de contrôle de l'âge des utilisateurs. Un ouvrier a finalement succombé à ses blessures à l'hôpital de Colmar. Cet homme de 40 ans avait été grièvement blessé en fin de semaine par la chute d'un objet sur le chantier de la nouvelle piscine de Village Neuf. Cet ancien pompier volontaire laisse derrière lui une fille de 14 ans. Un gros investissement à Kaisersberg Vignoble à plusieurs dizaines de millions d'euros avec Recipharm qui va créer une troisième ligne de production pour ses solutions ophtalmiques stériles. Les travaux de mise en place ont déjà débuté et à terme, Recipharm devrait embaucher 30 à 40 personnes supplémentaires pour faire tourner cette nouvelle ligne. Au cinéma, le film de la comédie française arrive aujourd'hui dans les cinémas. Il est réalisé par Martin Darondo et Bertrand Huskla. Il raconte l'histoire d'une metteuse en scène forcée de reprendre le rôle principal de sa pièce 3 heures seulement avant la représentation. Un film qui met avant tout le théâtre à l'honneur, comme nous l'a expliqué Pauline Clément, l'une des actrices du film.
24: Pour moi, derrière tout ce bordel et ce chaos, c'est surtout une déclaration d'amour au spectacle vivant, quoi. Christian Eck, qui fait le régisseur en interview, là, il disait c'est une troupe en bonne santé. Et c'est vrai que voilà, il y a beaucoup de soutien. Donc le message derrière tout ça, c'est que quand on se met ensemble, on peut aller loin, on peut se soutenir très fort. Et puis j'aime ça, le spectacle vivant, les gens qui se présentent devant des gens pour aller jouer des trucs avec des costumes et tout ça. Quand même, je trouve que c'est un drôle de métier et que et j'aime bien les acteurs. J'adore les acteurs. Je pense que ça dit ça, en fait, ce film.
23: Voilà, de la comédie française aujourd'hui dans les salles de cinéma. Tiens, Manu, je sais que tu aimes le football et le Racing en particulier.
25: Bien sûr.
23: Alors, ils sont en stage au Portugal en ce moment, oui, mais le 4 août, ils joueront à Haguenau.
25: C'est pas vrai.
23: Chez toi, voilà, en match amical contre Elvesberg.
25: D'accord.
23: Enfin, chez toi, au Parc des Sports.
25: Oui, pas
23: chez toi, dans ton salon.
25: Non.
23: Eh bien, il y a déjà plus d'un millier de billets qui ont été vendus.
25: Ah, bien.
23: Donc, si jamais tu as envie d'aller voir ce match, ne traîne pas à prendre ton billet. Ou alors ceux qui nous écoutent plutôt, qui sont plutôt fans plus fans du Racing.
25: Voilà. Allez-y.
23: Ne prends pas la place à quelqu'un, ce serait dommage.
25: Je vous laisse ma place, allez-y.
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25: Non, parce que c'est pas ma façon de faire, tu vois, de piquer la place
23: à
25: quelqu'un.
23: Oui, c'est ça, toi tu es le cœur sur la main.
25: Voilà, et puis de toute façon je suis pas là, je suis en vacances.
23: Ah, ouais.
25: Mais allez, Racing quand même.
23: Ah, mais tout à fait.
25: Bien sûr.

0: Bon, la météo alors pour ce mercredi, eh bien, c'est du soleil pour démarrer cette journée, mais on a quelques nuages qui arrivent dans l'après-midi. On nous dit qu'il n'y aura pas de pluie.
1: Oui, bah, tant mieux.
0: Voilà, ça reste l'été.
1: Moi, j'espère bien.
0: Voilà. Les températures pour ce matin.
1: 8 degrés.
0: Non, il fait 12 degrés à Guenot ce matin. Fou. Il fait 13 degrés à Strasbourg, Saverne, Célestat. Il fait déjà 16 à Colmar quand même.
1: Ah ouais.
0: Et pour cet après-midi, ça va un peu grimper par rapport à hier.
1: Oui.
0: On attend 26 sur le Bas-Rhin et 27 sur le Haut-Rhin.
1: Mais ça, j'aime bien.
0: C'est bien. Hein,
1: c'est bien. C'est pas
0: bien.
1: Trop.
0: Non,
1: c'est bien.
0: Mais c'est l'été.
1: Voilà.
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7h08, bonjour, bon réveil, c'est Manu. Nous sommes mercredi aujourd'hui, mercredi le 22 juillet. Elle sera en concert à la Laiterie à Strasbourg l'année prochaine. Ce sera le 8 avril. Voici Adèle Castillon dans votre playlist Alsace.

0: Il est 7h15. C'est Jérémy Frérot qui arrive dans votre playlist Alsace avec Frérot. On est le 22 juillet aujourd'hui.
1: Oui.
0: Dans quelques semaines, il y a une éclipse solaire. Seb, oui. Ça sera le 12 août.
1: Oui, tout à fait.
0: Voilà, notez ça dans votre agenda. Alors, le soleil sera masqué à 90% dans la région. C'est pas une éclipse totale,
1: ouais, mais c'est quand même.
0: C'est bien.
1: C'est un sacré spectacle. Hein.
0: C'est bien. Total, je crois que c'est en 99 la dernière.
1: Il y a un truc comme ça, il me semble. Ouais.
0: Alors, si vous voulez l'horaire,
1: oui.
0: Ça démarre à 19h22.
1: Mais ce qui. Ah. Est-ce qu'il sera pas couché le soleil?
0: Bah, j'espère pas. Non, 12 août. 19h22 pour être à son maximum à 20h16. Alors, il faut quand même faire attention à différentes choses.
1: Oui.
0: Déjà, on ne regarde pas l'éclipse l'œil nu, même avec des lunettes de soleil. Hein. Il faut des lunettes spéciales.
1: Oui.
0: Voilà, je les ai.
1: Tu les as ou pas? Déjà.
0: Oui, je les ai achetées. On les trouve dans les bureaux de tabac, par exemple.
1: Hein. Pourquoi tu les as déjà?
0: Mais pas
1: au cas, où elle vient le 24 juillet, l'éclipse. Je suis prêt.
0: Écoute,
1: allez-y.
0: Le soleil est des fois fourbe, donc je me méfie. 2,50 la paire de lunettes, ça va.
1: Ouais, ça va, ça
0: pas
1: va,
0: non
1: ça
0: plus.
1: Va, ça va,
0: hein, bon, d'accord. Et puis, chose importante aussi à signaler, c'est que si jamais pendant l'éclipse vous êtes au volant, parce que ça arrive, tout le monde va pas être arrêté.
1: Oui, effectivement. Oui.
0: Voilà, faites attention parce que l'obscurité peut tomber rapidos.
1: C'est vrai.
0: Tu vois, tu t'y attends pas. Et surtout, on ne s'arrête pas n'importe où pour regarder l'éclipse.
1: Oui, prévoyez.
0: Voilà.
1: Donc à quelle heure t'as dit 19h quoi?
0: Ça commencera à 19h22.
1: D'accord, donc dès 19h vous vous rangez,
0: voilà.
1: Vous vous carrez, vous attendez.
0: Et ça sera le 12 août.
1: Très bien.
0: Imagine ce soir-là, il pleut.
1: Ouais,
0: tant de dégueulasse.
1: Ah non.
0: Non, bah voilà, donc c'est le 12 août l'éclipse solaire.
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1: Il est 7h20 et ça se passe bien à cette heure-ci sur les routes en Alsace. Évidemment, si vous avez quelque chose à signaler dans votre secteur, n'hésitez pas à joindre la ligne Info Trafic Top Music, le 03 8x8. 7h20, les infos de retour avec Seb dans 10 minutes. Et c'est Jérémy Frérot maintenant dans votre playlist Alsace. Comme toi, je suis rempli.

0: sur Top Music. La suite avec Riviera. Doesn't Mind, ça arrive dans votre playlist Alsace. Ça sera juste après les infos avec Seb dans quelques secondes. 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
1: Il fait 13 degrés ce matin à Célestat. La météo en Alsace, eh bien c'est juste après l'actu avec Seb. Et d'abord, cette nouveauté pour tous les travailleurs d'Alsace-Moselle. Les employeurs pourront désormais faire contrôler les arrêts maladie. C'est un amendement qui est passé un peu inaperçu fin juin pour lutter contre les fraudes sociales et fiscales. Ce n'était pas dans le droit local jusqu'ici. Au total, le gouvernement espère récupérer plus d'1,5 milliard d'euros chaque année. Le retour d'une chaleur assez intense est prévu pour début août, mais deux modèles s'opposent encore. Soit un nouveau dôme de chaleur avec un épisode de canicule, soit un phénomène plus court et moins intense. Réponse dans les prochains jours. Les réseaux sociaux interdits aux moins de 15 ans, smartphone interdit au lycée. Le projet de loi a été voté hier par la France. C'est une première en Europe. Et si le texte était définitivement adopté, il pourrait entrer en vigueur dès le 1er septembre. Pas de précision toutefois pour l'heure sur les modalités de contrôle de l'âge des utilisateurs. Une petite info ce matin pour les frontaliers dans le nord de l'Alsace. Le bac Saletio a été mis à l'arrêt tout à l'heure et on n'a pas la durée pour l'instant de cette interruption provisoire. La rumeur qui a enflammé les supporters de la SIG Strasbourg hier soir. Erreur ou non, la Ligue de basket a proposé un petit montage du potentiel 5 majeur de la SIG cette saison. Avec Marcus Keane, le chouchou du public cette saison, sauf que celui-ci, on le sait, n'a pas prolongé à la SIG. Sauf qu'il n'a pour l'heure signé nulle part et que ni le club ni le joueur n'ont démenti, ni confirmé d'ailleurs. Donc affaire à suivre, mais ce serait quand même assez incroyable de revoir Marcus Keane. Et puis Manu, tiens Manu.
2: Oui.
1: Un petit chiffre pour toi, pour finir. Tu sais que lundi soir, il y avait la chèvre sur France 3.
2: Avec
1: Pierre Richard et Gérard Depardieu. Écoute un extrait, pour se remettre.
3: Vous allez arrêter de faire le pitre quand je vous parle. Mais je ne fais pas le pitre. Le terrain se dérobe sous mes pieds, je m'enfonce. Et pourquoi je m'enfonce pas, moi? Sans doute parce que vous êtes sur une bande de terrain dur et moi sur une bande de terrain meuble. Si on n'avait pas quitté la route, ça serait pas arrivé, c'est vous qui avez voulu couper.
1: Voilà, extraordinaire la scène du sable mouvant.
2: Ah bah non, c'est pas
1: voilà, donc bref, 2,3 millions de téléspectateurs bien. Sur France 3 un lundi soir.
2: Bien,
1: il faut souligner quand même la performance de ce classique de la comédie française, quoi. Voilà, avec Pierre Richard et Gérard Depardieu. Et ben figure-toi que on remet ça lundi prochain avec les compères.
2: Ah très bien.
1: Toujours avec le même duo parce qu'ils ont fait, je crois, 3 films ensemble.
2: Oui,
1: Pierre Richard
2: et
1: les fugitifs aussi. Donc voilà, donc notez-le. Lundi soir 21h10 les compères avec Pierre Richard et Gérard Depardieu.
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1: Et cette nouvelle journée démarre sous le soleil en Alsace avec 12 degrés ce matin à Haguenau et Sarrebourg, 15 degrés à Strasbourg, il fait 16 à Saverne et Colmar. Cet après-midi, 26 pour le Bas-Rhin, 27 pour le Haut-Rhin. Ça sera ensoleillé avec quelques petits nuages qui vont arriver dans l'après-midi mais qui resteront inoffensifs dans la région. 7h34, She Doesn't Mind, voici Riviera sur Top Music.

7h40 et on se réveille en Alsace sous le soleil, ça fait du bien ça pour partir bosser ou même pour vous qui êtes en vacances en ce 22 juillet. Luisa et Bleu Soleil, tiens, ça arrive dans un instant dans votre playlist Alsace avec Soleil Bleu, retour de l'horoscope également avec Natacha S, ça sera tout à l'heure à 8h. Et là c'est Silent Treatment, voici Freya Sky sur Top Music. 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

0: se réveille avec Sound of Legend. San Francisco, ça arrive dans un instant, juste après l'actu en Alsace. Et puis à 7h52, ça se passe bien en ce mercredi matin sur les routes de la région RAS. Vous restez évidemment prudent au volant. Et si vous avez quelque chose à nous signaler, le 03 8x8 est là. Hein. C'est la ligne Infotrafic Top Music.
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7: 7h58, on retrouve Natacha S et l'horoscope. Hello.
8: Hello. Avec le duo Lune-Vénus, place à la douceur d'aimer. Bélier, observez les expressions et les gestes des autres pour saisir leurs intentions. Taureau, quelqu'un pourrait vous offrir un cadeau ou vous confier ses sentiments. Gémeaux, revenez à l'essentiel, les petits gestes du quotidien qui font du bien à l'âme. Cancer, vous êtes capable de toucher l'autre avec une grande délicatesse, c'est un véritable don. Lion, dans votre vie affective, un apaisement est possible si vous lâchez le contrôle. Vierge, l'harmonie et l'intensité parviennent à s'accorder pour nourrir votre bonheur. Balance, faites moins de compromis avec les autres et respectez davantage vos limites. Scorpion, la lune dans votre signe augmente votre magnétisme. Vous êtes la star du jour. Sagittaire, il est important de prendre le temps de comprendre et de digérer vos émotions. Capricorne, savourez votre popularité. Les liens sont authentiques et on vient vers vous. Verseau, ancrez-vous dans le réel, vous y trouverez de bonnes raisons de vous réjouir. Poisson, côté cœur, les indicateurs sont dans le vert, quelqu'un cherche à vous plaire. Belle journée.
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7: Il est 8h et c'est mercredi, aujourd'hui le 22 juillet. Sound of Legend dans votre playlist Alsace, juste après les infos.
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7: Il fait 17 degrés ce matin à Colmar. La météo en Alsace, juste après l'actu avec Seb.
10: La France sera-t-elle le premier pays européen à interdire les réseaux sociaux au moins de 15 ans? Le projet de loi, en tout cas, a été voté hier. Si le texte est à son tour voté définitivement, il pourrait entrer en vigueur dès le 1er septembre. Un gros investissement à plusieurs dizaines de millions d'euros à Kaisersberg Vignoble chez Recifarm, qui va créer une troisième ligne de production pour ses solutions stériles ophtalmiques. Les travaux de mise en place ont déjà débuté et à terme, Recifarm devrait embaucher 30 à 40 personnes supplémentaires sur cette nouvelle ligne. Une petite info ce matin pour les frontaliers au niveau de Seltz, le bac Saletio a été mis à l'arrêt ce matin et on n'a pas la durée pour l'instant de cette interruption. C'est un rendez-vous toujours très attendu, la grande braderie de Strasbourg, c'est ce samedi de 7h à 19h avec 350 exposants, sédentaires ou non d'ailleurs. Notez déjà que la grande île sera fermée intégralement à la circulation. Le film de la Comédie française arrive aujourd'hui au cinéma, réalisé par Martin Darando et Bertrand Huskla. Il raconte l'histoire d'une metteuse en scène forcée de reprendre le rôle principal de sa pièce 3 heures avant la représentation. Pauline Clément, sociétaire de la Comédie française, est aussi l'une des actrices du film. Une double casquette qui a nécessité une prise de distance pour la comédienne.
11: Les réalisateurs, c'est le contraire, ils les ont écrits avec liberté, légèreté. Et le jour du tournage, ils ont dit « Ah quand même, on a la Comédie française ». Sauf que moi, j'y ai pensé pendant toute l'écriture, pendant toute la prépa. Mais je crois que le plus dur pour moi, c'était pas vraiment de le jouer, c'était que le projet soit accepté, parce que c'était pas forcément si évident. Quand on a dit « On va faire un film sur la Comédie française, avec de l'autodérision sur nous-mêmes, et on va se moquer un peu de nous en rigolant », bah c'était un peu genre « Ouais, vous allez faire ça, mais enfin, est-ce qu'on a vraiment besoin de ça ?» Donc il fallait s'accrocher et croire en son projet.
10: De la Comédie française, donc ce mercredi dans les salles. Le Racing jouera contre Elversberg le 4 août au Parc des Sports de Haguenau et notez qu'il ne reste plus qu'une centaine de places assises dans la tribune, le reste ce sera sur en bord terrain, donc dépêchez-vous si vous voulez assister à cette rencontre amicale le 4 août.
12: Je croyais que t'allais dire sur la pelouse.
10: Soit directement.
12: Donc le 4 août.
10: Le 4 août.
12: C'est noté, Haguenau.
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7: 14 degrés, c'est la température ce matin à Haguenau et Sarrebourg. 14 également à Célestat, il fait 15 degrés à Mulhouse. 17 à Colmar, Saverne et Strasbourg. Cet après-midi, on attend 26 sur le Bas-Rhin, 27 sur le Haut-Rhin. Ça augmente.

0: Un petit peu par rapport à ces derniers jours. Ça reste ensoleillé bien sûr en Alsace avec quelques passages nuageux cet après-midi qui resteront inoffensifs.
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U2 sur Top Music pour démarrer votre mercredi avec With or Without You, le groupe U2 qui va faire une tournée mondiale l'année prochaine. Alors il y a un passage en France, oui bien sûr, hein, ça sera soit le Stade de France, soit Paris La Défense. On n'a pas encore le lieu exact, on n'a pas encore les dates, on sait que ça sera l'année prochaine et la billetterie pourrait démarrer à partir de l'automne. Voilà, donc t'es ça quelque part et vous en reparlera évidemment sur Top Music. La suite avec One Republic et puis Soirée Mondaine, c'est Oria maintenant dans votre playlist Alsace. Bon mercredi, c'est Manu.

0: Sur Top Music, la suite avec Lewis Capaldi. C'est Stay Love qui arrive dans votre playlist Alsace à 8h14. C'est les vacances pour certains. Les autres bossent encore en ce 22 juillet. Vous allez peut-être partir prochainement en vacances. Quoi qu'il arrive, les vacances c'est cher. On le voit avec l'essence, le prix d'essence qui n'arrête pas d'augmenter. 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
24: 8h19, direction la route, notamment à Mulhouse, sur la 36. On a quelques ralentissements en ce moment dans le sens Belfort-Mulhouse, entre Lutterbach et Mulhouse. Et puis à l'approche de Strasbourg, c'est légèrement ralenti sur la 4 entre Souffel et la sortie Strasbourg-Centre. Avant le retour de l'actu avec Seb à 8h30, voici Lewis Capaldi, Stay Love dans votre playlist Alsace.

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1: Il fait 18 degrés ce matin à Strasbourg et la météo en Alsace, ça arrive juste après l'actu avec Seb.
2: Une nouveauté pour les travailleurs d'Alsace-Moselle, les employeurs pourront désormais faire contrôler les arrêts maladie. C'est un amendement qui est passé un peu inaperçu fin juin et qui veut lutter contre les fraudes sociales et fiscales. Au total, le gouvernement veut récupérer plus d'1,5 milliard d'euros chaque année. Cette mesure n'était pas jusqu'ici dans le droit local. Le retour d'une chaleur assez intense est prévu pour début août, mais deux modèles s'opposent encore, soit un nouveau dôme de chaleur avec un épisode de canicule, soit un phénomène plus court et moins intense. Réponse a priori plus précise dans les prochains jours. Début aujourd'hui des championnats du monde d'escrime à Hong Kong et on suivra notamment les deux Alsaciennes de l'équipe du sabre, Sarah Balzer et Sarah Nucha. Après la victoire de Remco Evenepoel dans le contre-la-montre hier, les coureurs du Tour de France vont rallier aujourd'hui Chambéry à Voiron avec peut-être une dernière chance pour les sprinteurs lors de cette 17e étape un peu vallonnée, mais pas trop. Pogacar, Evenepoel, Del Toro, c'est le podium actuel.
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1: Il fait 17 degrés ce matin à Mulhouse, Sarrebourg et à Guenot, 18 degrés à Strasbourg, Célestat, 19 à Saverne et Colmar. Cet après-midi, on attend 26 sur le Bas-Rhin, 27 degrés sur le Haut-Rhin. Ce sera du soleil, évidemment, avec quelques passages nuageux, mais ils resteront inoffensifs. La suite sur Top Music pour ce mercredi 22 juillet. Voici David Guetta et Jennifer Lopez.

Fantastique avec My Universe, BTS qui a fait un show exceptionnel. Hein. C'était au Stade de France ce week-end devant 160 000 spectateurs. C'était vendredi et samedi dernier. La suite avec Ambre, voici Je me demande.

0: 8h54, la suite avec Shakira. Die Die, ça sera juste avant les infos de 9h. Un petit tour sur les routes de la région avec quelques ralentissements à l'approche de Mulhouse. Pour vous qui circulez sur l'A36 dans le sens Belfort-Mulhouse, il y a des travaux au niveau de Mulhouse et des ralentissements donc signalés au niveau de Lutterbach. Et puis à l'approche de Strasbourg, c'est légèrement ralenti sur l'A35 entre la Vigie et la prison de Strasbourg et puis sur l'A4 entre Enheim et la sortie Strasbourg-Centre.
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9: 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Mercredi 22 juillet, 9h, c'est Top Music avec Shakira et Burna Boy dans un instant. Die Die après l'actu. Il fait 20 degrés ce matin à Colmar et la météo en Alsace, eh bien c'est juste après l'actu avec Seb.
10: La France sera-t-elle le premier pays européen à interdire les réseaux sociaux au moins de 15 ans? Le projet de loi, en tout cas, a été voté. Si le texte maintenant est voté définitivement, eh bien, il pourrait entrer en vigueur dès le 1er septembre. C'est une nouveauté pour les travailleurs du droit local d'Alsace-Moselle. Ça n'existait pas avant, mais désormais, les employeurs pourront faire contrôler les arrêts maladie. C'est un amendement qui est passé un peu inaperçu. Fin juin, afin de lutter contre les fraudes sociales et fiscales, le gouvernement espère récupérer plus d'1,5 milliard d'euros chaque année. C'est un rendez-vous toujours très attendu, la Grande Braderie de Strasbourg, c'est ce samedi de 7h à 19h avec 350 exposants. Notez déjà que la Grande Île sera fermée à la circulation toute la journée. Les débuts aujourd'hui des championnats du monde d'escrime à Hong Kong et on suivra les deux Alsaciennes de l'équipe de France du sabre, Sarah Balzer et Sarah Nucha. Et puis sur le Tour de France cycliste, après la victoire de Remco Evenepoel dans le contre-la-montre hier, les coureurs iront de Chambéry à Voiron aujourd'hui lors de la 17e étape. Paul Sexas, le petit français, est 4e du général à seulement 20 secondes de la troisième place d'Isaac Del Toro.
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9: Et c'est à nouveau une belle journée d'été en Alsace aujourd'hui avec pour le moment 18 degrés à Haguenau, Sarrebourg et Strasbourg, 19 à Célestat et Mulhouse, 20 degrés à Colmar ce matin et cet après-midi il fera 26 sur le Bas-Rhin, 27 sur le Haut-Rhin avec du soleil, quelques passages nuageux mais qui resteront inoffensifs.
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9h07, bonjour tout le monde, c'est Manu, bon mercredi matin. Dans les prochaines minutes, pour vous, j'ai des cadeaux. Les secrets du chocolat par Charles. Je vous enverrai à Guy Spolstein, vous allez voir. On en reparle dans 5 minutes. En attendant, Sia, Gimme Love, encore Tibbs maintenant. Voici Take Me Away sur Top Music.

0: 9h13, la suite avec Zayn. C'est Die For Me qui arrive dans votre playlist Alsace. Et c'est le moment d'appeler le 03 8x8 si vous voulez faire un tour à Geispolsheim au secret du chocolat par Charles. On vous offre une expérience gourmande. On vous propose la visite du musée, des ateliers et le buffet sucré à volonté. Tout cela pour deux, évidemment. Et c'est au 03 8x8 que ça se passe maintenant.
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0: Redman sur Top Music. Et comme tous les matins cette semaine, on vous offre les secrets du chocolat par Charles. Et avec nous, il y a Amina de Molsheim. Bonjour Amina.
1: Bonjour.
0: En congé aujourd'hui pour garder ses enfants.
1: C'est ça.
0: T'en as combien?
1: J'en ai trois.
0: Trois enfants.
2: Trois enfants.
0: D'accord. Alors. Et prochainement en vacances aussi, hein, ça arrive dans quelques semaines.
1: Oui, c'est ça.
0: Bon, alors avant cela, on va t'offrir nous les secrets du chocolat. Tu iras à Geispolsheim pour les secrets du chocolat par Charles, vivre une expérience gourmande aux secrets du chocolat. Alors, il y a la visite du musée, l'atelier et le buffet sucré à volonté. Tu aimes ça?
1: Ah là là.
3: Ah là là. Voilà, je pense que tout est dit.
0: Tout est dit dans le ah là là. Ah là là. Eh bien, profites-en bien, Amina. On te souhaite un bon mercredi avec Top Music.
1: Merci beaucoup pour ce cadeau et belle journée à vous.
0: À toi aussi, salut. On recommence demain évidemment, hein. Avant 10h chaque matin cette semaine, les secrets du chocolat à gagner sur Top Music. Le petit pêcheur maintenant. Voici Manon Lisa avant le retour de l'actu avec Seb. C'est l'histoire.

0: Sur Top Music, la suite avec Riviera. Riviera, She Doesn't Mind, qui arrive dans votre playlist Alsace, juste avant de retrouver Seb et l'actu. Infotrafic Barin nous informe que la bretelle de la Vigie Centre Commercial vient de fermer pour travaux pour une durée de 2 heures. Ça vous concerne si vous utilisez cette bretelle dans le sens Vigie-Fegersheim. Voilà, donc pour accéder au Centre Commercial, la Vigie, bretelle fermée pour 2 heures.
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3: 9h33, on fait un zoom sur un sujet de l'actu avec Seb.
4: Et oui, on parle cinéma aujourd'hui. Oui.
3: Justement, ça tombe bien, on est mercredi, sortie ciné, et notamment de la Comédie Française qui sort, réalisée par Martin Darando et Bertrand Huskla. Alors, c'est l'histoire d'une metteuse en scène qui va devoir reprendre le rôle principal de sa scène 3 heures avant la première représentation. Et c'est un film qui, avant tout, met le théâtre à l'honneur. C'est ce que nous a expliqué Pauline Clément, qu'on a rencontré avec le micro Top Musique.
5: Pour moi, derrière tout ce bordel et ce chaos, c'est surtout une déclaration d'amour au spectacle vivant, quoi. Christian Eck, qui fait le régisseur, en interview, là, il disait « c'est une troupe en bonne santé ». Et c'est vrai que voilà, il y a beaucoup de soutien. Donc le message derrière tout ça, c'est que quand on se met ensemble, on peut aller loin, on peut se soutenir très fort. Et puis j'aime ça, le spectacle vivant, les gens qui se présentent devant des gens pour aller jouer des trucs avec des costumes et tout ça. Quand même, je trouve que c'est un drôle de métier et j'aime bien les acteurs, j'adore les acteurs. Je pense que ça dit ça, en fait, ce film.
3: Voilà, c'est le petit bon petit film à voir qui sort aujourd'hui dans toutes les salles de cinéma en Alsace, donc de la Comédie Française.
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3: Du soleil à nouveau pour ce mercredi en Alsace. On aura quelques petits nuages cet après-midi, mais ils resteront inoffensifs. Côté température, ce matin, il fait déjà entre 16 et 20 degrés du nord au sud de l'Alsace. Cet après-midi, on attend 26 à Sarrebourg, Saverny à Guenot, 27 à Strasbourg, Célestat, Colmar et Mulhouse. Et pour la suite, sur Top Music, She Doesn't Mind, maintenant voici Riviera dans votre playlist Alsace.

0: suivre sur Top Music, Martin Garrix et Ed Sheeran. C'est Repeat It qui arrive dans votre playlist Alsace. Que vous soyez en vacances ou au boulot, Top Music est avec vous, bien évidemment, tout au long de cet été. Et d'ailleurs, si vous partez en vacances, n'oubliez pas d'emmener l'appli Top Music avec vous dans les bagages. J'en profite d'ailleurs pour saluer Cédric. Cédric qui est branché sur Top Music du côté de Tenerife. Bah, bonnes vacances, Cédric.
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Sur Top Music, il y a du nouveau pour Queen, en tout cas pour l'un des membres du groupe, puisque Roger Taylor annonce la sortie d'un album solo. Ça sera pour le 18 septembre. La suite sur Top Music avant les sorties en Alsace.

0: pour Star Sailor qui arrive dans un instant dans votre playlist Alsace.
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2: Le film de la comédie française arrive aujourd'hui dans les cinémas, réalisé par Martin Darondo et Bertrand Huskla. Il raconte l'histoire d'une metteuse en scène forcée de reprendre le rôle principal de sa pièce 3 heures avant la représentation. Un film qui met avant tout le théâtre à l'honneur, comme nous l'explique Pauline Clément, l'une des actrices du film.
3: C'est surtout une déclaration d'amour au spectacle vivant, quoi. Christian Eck, qui fait le régisseur en interview, là, il disait c'est une troupe en bonne santé. Et c'est vrai que voilà, il y a beaucoup de soutien. Donc le message derrière tout ça, c'est que quand on se met ensemble, on peut aller loin, on peut se soutenir très fort. Et puis j'aime ça, le spectacle vivant, les gens qui se présentent devant des gens pour aller jouer des trucs avec des costumes et tout ça. Quand même, je trouve que c'est un drôle de métier et j'aime bien les acteurs, j'adore les acteurs. Je pense que ça dit ça en fait, ce film.
2: De la comédie française, ça sort aujourd'hui dans les salles de cinéma.
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0: musique à 10h30. Je vous prépare David Guetta et Jennifer Lopez. Ça sera juste après l'actu qui arrive dans 10 secondes.
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0: La météo pour ce mercredi, juste après l'actu en Alsace en moins d'une minute.
2: Selon une étude d'Atmo Grand Est, l'Observatoire de surveillance de la qualité de l'air dans la région, 530 décès prématurés seraient évitables en Alsace. Une surmortalité causée notamment par l'exposition de la population à la pollution. Les deux départements alsaciens sont les plus exposés du Grand Est. Une grue s'est effondrée dans le canal de la Sarre au niveau des communes de Zétain et Vitrin ce mardi. L'engin qui effectuait des travaux au niveau du canal a glissé avant de tomber. La navigation fluviale a été entièrement coupée dans l'attente des opérations d'enlèvement. Enfin, sur la route du Tour de France, retour à une étape plus classique au lendemain du contre-la-montre. Pour cette 17e journée sur la route, les coureurs du peloton seront au départ de Chambéry pour Allier-Voiron. Une dernière journée de répit pour les leaders du classement général avant d'attaquer les Alpes demain.
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0: Du côté de Sundouz, une entreprise spécialisée dans la fourniture et la pose de carrelage ainsi que dans les travaux de chape, recherche un carreleur qualifié pour renforcer son équipe. C'est un CDI qui est proposé à pourvoir le plus rapidement possible. La camionnette est fournie. Un profil donc, vous l'avez compris, avec un petit peu d'expérience hein, est privilégié. Pour postuler ou avoir toutes les infos, bien rendez-vous sur topmusique.fr, la page bien sûr des traqueurs d'emploi, et vous y retrouvez tous les jours de nombreuses offres.
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0: La météo pour ce mercredi en Alsace, eh bien c'est à nouveau du soleil, quelques petits nuages passagers inoffensifs et des températures de 27 degrés cet après-midi sur Haguenau et Saverne, 28 sur Strasbourg, Célestat, Colmar et Mulhouse. Et sur Top Music, la suite avec David Guetta et Jennifer Lopez et Save Me Tonight qui arrive dans votre playlist Alsace.
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vais dire bonjour à Sacha. Sacha qui m'envoie un message sur Facebook Top Music. Il est au travail en ce mercredi matin. Il a hâte d'être à ce week-end pour démarrer ses vacances. Eh bien, bon courage à toi, Sacha. La suite avec Offenbach, Miles Away et puis Temper City. Maintenant, voici Self Aware sur Top Music.

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1: Et il est 11h, la suite avec Imani ou encore Teddy Swims. Voici Mr. Know It All sur Top Musique.

0: sur Top Music, la suite avec Shakira. Avec Burna Boy, c'est Dai Dai qui arrive dans votre playlist Alsace.
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2: L'été, c'est la saison des festivals et l'Underground Mountain a encore répondu à l'appel cette année pour sa 7e édition. Rendez-vous vendredi et samedi en plein cœur de la nature alsacienne à l'étang du Nonnenhof à Agno. L'éco-festival alsacien célèbre pendant le week-end la musique électronique, les musiques du monde, la créativité artistique et l'écologie. Au programme, performances artistiques, groupes, DJ set, live mapping, village associatif et artisanat local. Et pour les noms présents à l'affiche du festival, on retrouvera Kaling Marianne, Justin Maz, Jeune Pousse, Gremlins et plein d'autres. Les billets sont encore disponibles pour les deux journées sur le site internet du festival. Et à noter que l'accès au camping est compris dans le prix du billet et que des navettes gratuites sont prévues depuis la gare d'Agno.

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0: C'est un classique top musique à quasi 11h30. Dépêche Mode, Enjoy the Silence. Et c'est Lewis Capaldi qui arrive dans un instant. D'abord, on jette un œil sur la météo de ce mercredi. Et l'actu en Alsace, c'est maintenant en moins d'une minute.
1: Les parlementaires ont adopté ce mardi un texte interdisant l'accès aux réseaux sociaux pour les mineurs de moins de 15 ans. Une mesure inédite en Europe que le gouvernement souhaiterait voir appliquée dès le 1er septembre. Les comptes déjà existants devraient être fermés d'ici le 1er janvier prochain. À Strasbourg, une mère de famille a sauté de la passerelle des deux rives avec son enfant de 16 mois dans les bras. Grâce à l'aide de passants qui leur ont permis de regagner la berge, la mère et son fils s'en sont sortis indemnes. Une enquête pour tentative d'assassinat a été ouverte. Enfin, sur le Tour de France, la 14e étape ayant parcouru l'Alsace samedi dernier a été un énorme succès populaire selon les chiffres de fréquentation. 42 000 spectateurs étaient présents le long du col du Hague et au total, plus de 100 000 personnes ont été recensées sur la partie finale de l'étape.
0: La météo pour ce mercredi, une belle journée de mois de juillet, une belle journée estivale sans excès en termes de température. Il fera quand même 27 cet après-midi sur Agno et Saverne, 28 sur Strasbourg, Colmar, Célestat et Mulhouse. Ça reste tout à fait correct.
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0: Et sur Top Musique, la suite c'est avec Lewis Capaldi. C'est Stay Love qui arrive dans votre playlist Alsace.
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Je vous laisse avec Erwan et c'est Tom Grégory qui arrive tout de suite. À demain matin.

0: La météo de ce mercredi dans la région après l'info Alsace en moins d'une minute avec la rédac.
1: Deux sapeurs-pompiers sont morts hier en pleine intervention, piégés dans leur camion en Gironde. Dans le même temps, un feu de forêt a déjà consumé 2500 hectares dans le Var. 1100 pompiers sont mobilisés sur cet immense incendie. Une grue s'est effondrée dans le canal de la Sarre au niveau des communes de Zétain et Vitrin ce mardi. L'engin qui effectuait des travaux au niveau

0: Il s'organise déjà pour contester cette nouvelle disposition.
1: Avec cette mesure, le gouvernement espère récupérer plus de 1,5 milliard d'euros chaque année. Enfin, sur le Tour de France, retour à une étape plus classique au lendemain du contre-la-montre. Pour cette 17e journée sur la route, les coureurs du peloton seront au départ de Chambéry pour Allier-Voiron. Une dernière journée de répit pour les leaders du classement général avant d'attaquer les Alpes dès demain.
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3: Toujours du soleil pour cet après-midi. Bien sûr, c'est l'été, on en profite, mais le ciel sera parfois couvert avec des passages nuageux. Pour les températures, elles remontent. On aura quand même 27 degrés au meilleur de la journée du côté de Saverne et de Strasbourg, 26 à Célestat et Colmar.
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3: Bonjour tout le monde, bienvenue sur Top Music, c'est Erwan, il est midi, votre playlist Alsace de l'été avec Sound of Legend San Francisco.

0: Bonnes vacances sur Top Music. Votre playlist Alsace continue avec Miles Smith, Nia Loran, Shakira se prépare également et dans les médias, on se fait un petit ciné avec Jules.
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2: Le film de la comédie française arrive aujourd'hui dans les cinémas, réalisé par Martin Darondo et Bertrand Huskla. Il raconte l'histoire d'une metteuse en scène forcée de reprendre le rôle principal de sa pièce 3 heures avant la représentation. Un film qui met avant tout le théâtre à l'honneur, comme nous l'explique Pauline Clément, l'une des actrices du film.
3: C'est surtout une déclaration d'amour au spectacle vivant, quoi. Christian Eck, qui fait le régisseur en interview, là, il disait « c'est une troupe en bonne santé ». Et c'est vrai que voilà, il y a beaucoup de soutien. Donc le message derrière tout ça, c'est que quand on se met ensemble, on peut aller loin, on peut se soutenir très fort. Et puis j'aime ça, le spectacle vivant, les gens qui se présentent devant des gens pour aller jouer des trucs avec des costumes et tout ça. Quand même, je trouve que c'est un drôle de métier et j'aime bien les acteurs, j'adore les acteurs. Je pense que ça dit ça en fait, ce film.
2: De la comédie française, ça sort aujourd'hui dans les salles de cinéma.

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1: Selon une étude d'Atmo Grand Est, l'Observatoire de surveillance de la qualité de l'air dans la région, 530 décès prématurés seraient évitables en Alsace. Une surmortalité causée notamment par l'exposition de la population à la pollution. Les deux départements alsaciens sont les plus exposés du Grand Est. Une grue s'est effondrée dans le canal de la Sarre au niveau des communes de Zétain et Vitrin ce mardi. L'engin qui effectuait des travaux au niveau du canal a glissé avant de tomber. La navigation fluviale a été entièrement coupée dans l'attente des opérations d'enlèvement. Enfin, sur la route du Tour de France, retour à une étape plus classique au lendemain du contre-la-montre. Pour cette 17e journée sur la route, les coureurs du peloton seront au départ de Chambéry pour Aliévoiron. Une dernière journée de répit pour les leaders du classement général avant d'attaquer les Alpes demain.
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0: Toujours du soleil pour cet après-midi, bien sûr c'est l'été, on en profite, mais le ciel sera parfois couvert avec des passages nuageux. Pour les températures, elles remontent, on aura quand même 27 degrés au meilleur de la journée du côté de Saverne et de Strasbourg, 26 à Célestat et Colmar.
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0: David Guetta et Jennifer Lopez pour continuer votre playlist Alsace. Un autre duo arrive avec Julien Lib et Ota. Julien Lib sera en concert dans la région, notez-le. Ça sera le 2 octobre au Dôme de Mutzig.
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0: Merci de passer les vacances avec Top Music. Et si vous n'avez pas la chance, vous non plus, de partir en vacances cet été, on part ensemble alors avec le son du soleil pour la suite. Sur un sample de Sean Paul. Qu'est-ce que c'est bon ça, c'est l'un des tubes de l'été, je vous l'ai dit. Riviera sur Top Music. Et puisqu'on reste ici en Alsace, autant en profiter. Voici un bon plan avec Jules.
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2: L'été, c'est la saison des festivals et l'Underground Mountain a encore répondu à l'appel cette année pour sa 7e édition. Rendez-vous vendredi et samedi en plein cœur de la nature alsacienne à l'étang du Nonnenhof à Agno. L'éco-festival alsacien célèbre pendant le week-end la musique électronique, les musiques du monde, la créativité artistique et l'écologie. Au programme, performances artistiques, groupes, DJ set, live mapping, village associatif et artisanat local. Et pour les noms présents à l'affiche du festival, on retrouvera Kaling Marianne, Justin Maz, Jeune Pousse, Gremlins et plein d'autres. Les billets sont encore disponibles pour les deux journées sur le site internet du festival. Et à noter que l'accès au camping est compris dans le prix du billet et que des navettes gratuites sont prévues depuis la gare d'Agno.

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1: Selon une étude d'Atmo Grand Est, l'Observatoire de surveillance de la qualité de l'air dans la région, 530 décès prématurés seraient évitables en Alsace. Une surmortalité causée notamment par l'exposition de la population à la pollution. Les deux départements alsaciens sont les plus exposés du Grand Est. Une grue s'est effondrée dans le canal de la Sarre au niveau des communes de Zétain et Vitrin ce mardi. L'engin qui effectuait des travaux au niveau du canal a glissé avant de tomber. La navigation fluviale a été entièrement coupée dans l'attente des opérations d'enlèvement. Enfin, sur la route du Tour de France, retour à une étape plus classique au lendemain du contre-la-montre. Pour cette 17e journée sur la route, les coureurs du peloton seront au départ de Chambéry pour Aliévoiron. Une dernière journée de répit pour les leaders du classement général avant d'attaquer les Alpes demain.
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5: Du côté de Sundouze, une entreprise spécialisée dans la fourniture et la pose de carrelage ainsi que dans les travaux de chape, recherche un carreleur qualifié pour renforcer son équipe. C'est un CDI qui est proposé à pourvoir le plus rapidement possible. La camionnette est fournie. Un profil donc, vous l'avez compris, avec un petit peu d'expérience est privilégié. Pour postuler ou avoir toutes les infos, eh bien rendez-vous sur topmusique.fr, la page bien sûr des traqueurs d'emploi, et vous y retrouvez tous les jours de nombreuses offres.
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0: Toujours du soleil pour cet après-midi. Bien sûr, c'est l'été, on en profite, mais le ciel sera parfois couvert avec des passages nuageux. Pour les températures, elles remontent. On aura quand même 27 degrés au meilleur de la journée du côté de Saverne et de Strasbourg, 26 à Célestat et Colmar.
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0: Bon après-midi sur Top Music. Bon après-midi les frérots. Eh ouais, je parle comme un jeune. Comme Jérémy Frérot. Frérot arrive dans votre playlist Alsace. La bonne surprise de l'été, également la chanson toute choupie, Manon Lisa, Le Petit Pêcheur, après un ciné avec Jules.
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2: Le film de la Comédie Française arrive aujourd'hui dans les cinémas, réalisé par Martin Darondo et Bertrand Huskla. Il raconte l'histoire d'une metteuse en scène forcée de reprendre le rôle principal de sa pièce 3 heures avant la représentation. Un film qui met avant tout le théâtre à l'honneur, comme nous l'explique Pauline Clément, l'une des actrices du film.
3: C'est surtout une déclaration d'amour au spectacle vivant, quoi. Christian Eck, qui fait le régisseur en interview, là, il disait c'est une troupe en bonne santé. Et c'est vrai que voilà, il y a beaucoup de soutien. Donc le message derrière tout ça, c'est que quand on se met ensemble, on peut aller loin, on peut se soutenir très fort. Et puis j'aime ça, le spectacle vivant, les gens qui se présentent devant des gens pour aller jouer des trucs avec des costumes et tout ça. Quand même, je trouve que c'est un drôle de métier et j'aime bien les acteurs, j'adore les acteurs. Je pense que ça dit ça en fait, ce film.
2: De la Comédie Française, ça sort aujourd'hui dans les salles de cinéma.

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1: Les parlementaires ont adopté ce mardi un texte interdisant l'accès aux réseaux sociaux pour les mineurs de moins de 15 ans. Une mesure inédite en Europe que le gouvernement souhaiterait voir appliquée dès le 1er septembre. Les comptes déjà existants devraient être fermés d'ici le 1er janvier prochain. À Strasbourg, une mère de famille a sauté de la passerelle des deux rives avec son enfant de 16 mois dans les bras. Grâce à l'aide de passants qui leur ont permis de regagner la berge, la mère et son fils s'en sont sortis indemnes. Une enquête pour tentative d'assassinat a été ouverte. Enfin, sur le Tour de France, la 14e étape ayant parcouru l'Alsace samedi dernier a été un énorme succès populaire selon les chiffres de fréquentation. 42 000 spectateurs étaient présents le long du col du Hague et au total, plus de 100 000 personnes ont été recensées sur la partie finale de l'étape.
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3: Toujours du soleil pour cet après-midi, bien sûr c'est l'été, on en profite, mais le ciel sera parfois couvert avec des passages nuageux. Pour les températures, elles remontent, on aura quand même 27 degrés au meilleur de la journée du côté de Saverne et de Strasbourg, 26 à Célestat et Colmar.
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3: David Guetta et Jennifer Lopez arrivent avant Estelle et Martin sur Top Music, des duos de qualité dans votre playlist Alsace. Et cet après-midi, Estelle, comme tous les jours de cette semaine, vous offrira entre autres, en plus du duel des champions et de payer vos courses, vos entrées, quatre entrées, passe famille pour le Popcorn Labyrinthe à Oberhausbergen.
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0: Bon après-midi sur Top Music avec la reprise du tube de Sean Paul sorti en 2011. C'est le projet du label Riviera. Ils ont juste modernisé le titre pour qu'il soit plus dance électro et que ça cartonne sur TikTok notamment. On l'écoute dans moins de 2 minutes sur Top Music. Bon après-midi.
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2: L'été, c'est la saison des festivals et l'Underground Mountain a encore répondu à l'appel cette année pour sa 7e édition. Rendez-vous vendredi et samedi en plein cœur de la nature alsacienne à l'étang du Nonnenhof à Haguenau. L'éco-festival alsacien célèbre pendant le week-end la musique électronique, les musiques du monde, la créativité artistique et l'écologie. Au programme, performances artistiques, groupes, DJ set, live mapping, village associatif et artisanat local. Et pour les noms présents à l'affiche du festival, on retrouvera Kaling Marianne, Justin Maz, Jeune Pousse, Gremlins et plein d'autres. Les billets sont encore disponibles pour les deux journées sur le site internet du festival. Et à noter que l'accès au camping est compris dans le prix du billet et que des navettes gratuites sont prévues depuis la gare d'Haguenau.

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0: Bon après-midi sur Top Music. On fait le point sur la météo dans la région pour demain, juste après l'actu en moins d'une minute avec Jules.
1: Selon une étude d'Atmo Grand Est, l'Observatoire de surveillance de la qualité de l'air dans la région, 530 décès prématurés seraient évitables en Alsace. Une surmortalité causée notamment par l'exposition de la population à la pollution. Les deux départements alsaciens sont les plus exposés du Grand Est. Une grue s'est effondrée dans le canal de la Sarre au niveau des communes de Zétain et Vitrin ce mardi. L'engin qui effectuait des travaux au niveau du canal a glissé avant de tomber. La navigation fluviale a été entièrement coupée dans l'attente des opérations d'enlèvement. Enfin, sur la route du Tour de France, retour à une étape plus classique au lendemain du contre-la-montre. Pour cette 17e journée sur la route, les coureurs du peloton seront au départ de Chambéry pour Allier-Voiron. Une dernière journée de répit pour les leaders du classement général avant d'attaquer les Alpes demain.
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0: On continue avec ce temps hyper agréable en Alsace, du soleil, de la chaleur, mais pas étouffante non plus. Le matin, demain matin, il faudra quand même un petit gilet puisqu'on aura 14 degrés en moyenne. L'après-midi, ça grimpe jusqu'à 25 degrés à Saverne, Célestat et 26 degrés à Strasbourg et Colmar.
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0: On va écouter Miles Smith et Niall Horan pour la suite de votre playlist Alsace dans moins de 3 minutes.
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Dans une dizaine de minutes, Martin me rejoindra pour une nouvelle émission du 16-19 avec des cadeaux à vous offrir. On a des passes famille pour le Popcorn Labyrinthe à Oberhausbergen et des entrées pour Fun Park à Brumath. Soyez à l'écoute dès 16h. En attendant, voici Tom Grégory dans votre playlist Alsace.

0: Sur Top Musique, on fait le point sur toute l'actu dans la région en moins d'une minute avec Martin.
1: 530 décès prématurés ont été causés par la mauvaise qualité de l'air en Alsace en 2025. C'est le bilan annuel dressé par l'Observatoire de surveillance de qualité de l'air Atmo. Un bilan qui révèle que de nombreux habitants ont respiré des teneurs trop élevées en ozone, au moins pendant 25 jours l'année dernière. Un conseiller municipal de Schiltigheim placé en garde à vue hier. Cet homme a été surpris en flagrant délit par les forces de l'ordre en pleine transaction d'achat de cannabis. Pour l'heure, la mairie de Schiltigheim n'a pas réagi. Volte-face au gouvernement aujourd'hui, Monique Barbu, la ministre de l'Agriculture, reste finalement à son poste sur demande du président de la République. Ce matin, elle avait annoncé sa démission pour manifester son opposition à l'adoption de la loi d'urgence agricole. Un changement de position vivement critiqué par l'ensemble de l'opposition politique.
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0: Et c'est parti pour une nouvelle émission, il est 16h, quelle joie de vous retrouver, bienvenue, on écoute Sound of Legend dans votre playlist Alsace.

Allez, on commence avec un premier cadeau à vous offrir. C'est vos invitations pour Fun Park Brumath avec 4 courses d'orientation. Vous nous appelez tout de suite au 03 8x8. En attendant, on écoute Benson Boone et Lynn dans votre playlist Alsace. Au début, c'était

0: Wine pour la suite de votre playlist Alsace sur Top Music. Mais avant ça, on vous gâte hein, entre 16h et 19h et ça commence direct. Nous, on n'attend pas. Vous nous écoutez à partir de 16h, bim, ça tombe tout de suite. On vous offre vos entrées pour Fun Park Brumath avec Martin qui a préparé des petites questions. Donc aujourd'hui, c'est les courses d'orientation que vous pouvez gagner. Et il est avec nous par téléphone, c'est Pascal de Bischheim. Salut Pascal.
1: Bonjour.
0: Alors Pascal, écoute bien. Martin, t'as préparé des petites questions.
2: Pascal, il y a deux questions. Il faut que tu répondes correctement au moins à l'une des deux questions pour gagner tes places. Okay. Première question, Pascal. Parmi ces activités, laquelle n'existe pas chez Fun Park? Est-ce que c'est l'acrobranche, l'escalade ou la tyrolienne?
1: Je pense l'acrobranche.
2: Eh non,
0: mais
2: malheureusement.
0: Il y a de l'acrobranche.
2: C'est l'escalade. C'est l'escalade.
0: Mais c'était dur, hein, ton truc.
2: C'est dur. C'est
0: donc il y a de la tyrolienne aussi.
2: Il y a de la tyrolienne.
0: Ok, trop cool.
2: Deuxième question.
0: Allez, Pascal.
2: Chez Fun Park, il est possible de faire des activités de groupe. Laquelle de ces deux activités est proposée? Est-ce que c'est les enterrements de vie de garçon ou est-ce que c'est les fêtes de divorce?
0: Oh.
1: Je pense que c'est la première.
2: Eh oui, Pascal, bravo, bien sûr. Il n'y a pas encore de fête de divorce, mais vous pouvez fêter votre divorce de votre côté.
0: Tu rigoles, je suis sûre que ça va venir dans quelques années.
2: Mais c'est
0: je
2: sûr.
0: Le sens, mais c'est évident.
2: Allez, qu'est-ce qu'on fait pour fêter le divorce? Tyrolienne pour tout le monde, c'est parti.
0: Mais oui, une grosse beuverie là, avec les potes pour fêter le divorce. C'est sûr que ça va venir, tu crois pas, Pascal?
1: Ouais.
2: Il n'est pas convaincu, Pascal.
0: Il ne veut pas divorcer, il ne veut pas d'ennui, en fait.
2: C'est ça.
1: Bon, je n'ai pas d'ennui avec ma femme.
0: Tu as bien raison. Reste sage au téléphone. En tout cas, Pascal, tu gagnes donc tes courses d'orientation pour Fun Park Brumath. Donc, bravo à toi. 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On a encore demain et vendredi pour vous offrir vos invitations. On revient avec le trafic sur Top Music et Zayn.
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4: Ça roule bien en ce moment en Alsace sur les routes Estelle.
5: Eh bien, tant mieux. Si vous voyez quoi que ce soit, n'hésitez pas à nous appeler au 03 8x8 pour nous le signaler. On écoute Cyril dans votre playlist Alsace. Ça met un peu de peps hein, pour l'après-midi. Et tout de suite, c'est Zayn. Très bon après-midi sur Top Musique.

Très bon après-midi sur Top Music. Tiens, j'ai vu des petits chiffres sur la Coupe du Monde qui étaient méga intéressants, notamment pour la finale Argentine-Espagne. La plus grosse place, enfin, celle qui a coûté le plus cher, c'était 2,3 millions de dollars. Impressionnant, voici Samba.

0: bon après-midi sur Top Music. On fait le point sur la météo dans la région pour demain, juste après l'actu en moins d'une minute avec Martin.
1: Volte-face au gouvernement ce mercredi, Monique Barbu, la ministre de l'Agriculture, reste finalement à son poste sur demande du président de la République. Ce matin, elle avait annoncé sa démission pour manifester son opposition à l'adoption de la loi d'urgence agricole. Il pillait les cultures de myrtilles dans le massif du Grand Ventron dans les Vosges. L'Office français de la biodiversité et la gendarmerie de Soules ont procédé au démantèlement la semaine dernière d'une filière illégale de récolte de ces fruits. Plusieurs milliers d'euros en liquide ont été saisis et deux personnes interpellées. La librairie Kléber ne réintégrera pas ses locaux historiques avant le début d'année prochaine à Strasbourg. Les travaux de réfection du bâtiment de la rue des Francs-Bourgeois ont pris du retard. Pour l'instant, les clients peuvent retrouver la librairie Kléber dans la rue du 22 novembre dans la capitale alsacienne.
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0: On continue avec ce temps hyper agréable en Alsace, du soleil, de la chaleur, mais pas étouffante non plus. Demain matin, il faudra quand même un petit gilet puisqu'on aura 14 degrés en moyenne. L'après-midi, ça grimpe jusqu'à 25 degrés à Saverne, Célestat et 26 à Strasbourg et Colmar.
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0: On va écouter David Guetta et Jennifer Lopez pour la suite de votre playlist Alsace. On revient avec le trafic dans 3 minutes.
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0: Et il n'y a absolument rien du tout à vous signaler sur les routes alsaciennes. Soyez prudents et appelez-nous au 03-88 si vous voyez quelque chose. La suite de votre playlist Alsace, c'est Freya Sky et tout de suite David Guetta et Gillo. Bon après-midi.

musique entre 6h et 10h. En ce moment, on vous offre une expérience gourmande avec les secrets du chocolat par Charles, Guy's Polsheim. Et alors justement, si vous êtes curieux de savoir ce que c'est, comment ça se passe, j'y suis allée et il y a une petite vidéo qui vient de sortir sur les réseaux sociaux Top Music. Vous y découvrirez mon atelier que j'ai réalisé avec brio. Ouais, bon, presque. Et surtout, les gourmandises que j'ai pu goûter. Voici Martin Garrix et Ed Sheeran.

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1: Sur Top Music, on fait le point sur toute l'actu dans la région en 90 secondes avec Martin.
2: 530 décès prématurés causés par une mauvaise qualité de l'air en Alsace en 2025. C'est le bilan annuel dressé par l'Observatoire de surveillance de qualité de l'air ATMO. Un bilan qui révèle également que de nombreux habitants ont respiré des teneurs trop élevées en ozone au moins pendant 25 jours l'année dernière. Le film de la Comédie française arrive aujourd'hui dans les cinémas. Réalisé par Martin Darondeau et Bertrand Huskla, il raconte l'histoire d'une metteuse en scène forcée de reprendre le rôle principal de sa pièce 3 heures avant la représentation. Pauline Clément, sociétaire de la Comédie française, est aussi l'une des actrices du film. Une double casquette qui a nécessité une prise de distance pour la comédienne.
3: Les réalisateurs, c'est le contraire, ils les ont écrits avec liberté, légèreté. Et le jour du tournage, ils ont dit « Ah, quand même, on est à la Comédie française ». Sauf que moi, j'y ai pensé pendant toute l'écriture, pendant toute la prépa. Mais je crois que le plus dur pour moi, c'était pas vraiment de le jouer, c'était que le projet soit accepté, parce que c'était pas forcément si évident. Quand on a dit « On va faire un film sur la Comédie française, avec de l'autodérision sur nous-mêmes, et on va se moquer un peu de nous en rigolant », c'était un peu genre « Ouais, vous allez faire ça, mais enfin, est-ce qu'on a vraiment besoin de ça ?» Donc il fallait s'accrocher et croire en son projet.
2: Pauline Clément à l'affiche du film de la Comédie française, c'est à voir dans les salles de cinéma en Alsace aujourd'hui. La délégation du patrimoine a annoncé les sites lauréats du programme Patrimoine naturel et biodiversité en Alsace. Il s'agit de l'étang d'Aubergevillers à Pfetterhaus dans le Haut-Rhin et de la rivière de la Sauer et de l'étang du Fleckenstein dans le Bas-Rhin. Et puis en sport, début des championnats du monde d'escrime à Hong Kong aujourd'hui. On suivra notamment les deux Alsaciennes de l'équipe de sabre, Sarah Balzer et Sarah Noucha.
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1: Un classique dans votre playlist Alsace, c'est Mike and the Mechanics qui arrive juste après Offenbach et Star Sailor. Bon après-midi.

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Mais d'abord, c'est Adèle Castillon dans votre playlist Alsace sur Top Music. Bon après-midi.

0: On va écouter Shakira pour la suite. Shakira Dai Dai. Mais avant ça, on vous offre vos entrées pour le Popcorn Labyrinthe à Oberhausbergen. Donc, c'est un labyrinthe géant dans des champs de maïs. Et par téléphone, il est avec nous, c'est Jean-François de Münster. Salut Jeff.
1: Salut, salut.
0: On peut t'appeler Jeff?
1: Oui, pas de soucis, tranquille.
0: Bon bah nickel, écoute-nous, ça va super. Martin, t'as concocté deux, une ou deux Martin?
2: Il y a deux questions, le tout c'est que tu répondes au moins correctement à l'une des deux questions.
0: Et bah voilà, écoute bien.
1: Oh là là, tu mets la pression.
2: Ah, ça va, tu vas voir, c'est pas très difficile. Première question. Parmi les différentes activités proposées au Popcorn Labyrinthe, laquelle peut-on faire? Se faire couper les cheveux dans le labyrinthe ou prendre un brunch dans le labyrinthe?
1: Bah on va dire un brunch.
2: Ah bah c'est gagné.
0: Eh oui,
2: bravo, bah tout simplement.
0: Eh, tu nous fais kiffer avec ta deuxième question ou pas?
2: Parmi les activités de... Ah, on joue juste pour comme ça, pour
0: ouais,
2: l'honneur.
0: Ouais, pour le fun.
1: Pour le fun.
2: Pour le fun. Parmi les activités proposées en soirée au Popcorn Labyrinthe, on peut fêter son anniversaire ou prendre son bain dans le Popcorn Labyrinthe?
1: Ah bah je vais faire fêter son anniversaire.
2: Eh ouais, bravo Jeff.
0: 2 sur 2, bravo, c'est gagné. Bon bah parfait, tu as tes 4 entrées. Bah ouais, merci Martin,
2: bravo,
0: franchement.
2: Bravo Jeff, bravo.
0: T'as vraiment concocté des questions, mais au poil. Hein,
2: ah, genre, c'est l'été, écoute, je m'amuse.
0: C'est parfait.
1: C'est le cas de dire, là.
0: Hein. Bon, merci. Bah, merci à toi, Jeff. Et bah, si vous voulez, vous aussi, gagner vos entrées. Vous nous écoutez encore demain et vendredi. On a encore des entrées pour le Popcorn Labyrinthe à vous offrir. On revient avec le trafic, Shakira et Burna Boy.
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1: Ça roule bien en ce moment dans l'agglomération de Saint-Louis où vous perdez une dizaine de minutes, pas mal de bouchons sur place. Et puis attention également sur la route de Schirmeck à Strasbourg où vous perdez 15 minutes.
2: Martin, est-ce que tu avais vu ça, qu'à la Coupe du Monde, c'est la première fois que les champions ont reçu une bague de champion?
1: Oui, j'ai vu ça.
2: C'est un truc de fou.
1: Ah ouais, j'ai vu ça. Exactement.
2: Moi aussi, je veux une belle bague comme ça. Mais non, mais c'est vrai, ça donne envie, même sans être championne, je m'en fiche.
1: Va au distributeur de la foire, là.

0: Lacune. Très bon début de soirée sur Top Musique. On fait le point sur la météo dans la région pour demain, juste après l'actu, en moins d'une minute avec Martin. Bon bah, je recommence. On fait le point sur la météo juste après l'actu avec Martin.
1: L'Observatoire de surveillance de la qualité de l'air Atmo a publié son bilan annuel de la qualité l'année dernière. 530 décès prématurés ont été causés par la mauvaise qualité de l'air. L'Observatoire révèle aussi que les cas d'asthme et d'infection respiratoire augmentent en Alsace chaque année. Un conseiller municipal de Schiltigheim placé en garde à vue hier. Cet homme a été surpris en flagrant délit par les forces de l'ordre en pleine transaction d'achat de cannabis. Pour l'heure, la mairie de Schiltigheim n'a pas réagi. Deux personnes interpellées par la gendarmerie de Soultz la semaine dernière. Elles sont accusées d'avoir mis en place une filière illégale de récolte de myrtilles dans le massif du Grand Ventron dans les Vosges. Plusieurs milliers d'euros en liquide ont été saisis. L'Office français de la biodiversité rappelle que la récolte des myrtilles est strictement encadrée dans le Haut-Rhin.
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0: On continue avec ce temps hyper agréable en Alsace, du soleil, de la chaleur, mais pas étouffante non plus. Demain matin, il faudra quand même un petit gilet, puisqu'on aura 14 degrés en moyenne. L'après-midi, ça grimpe jusqu'à 25 degrés à Saverne-Célestat et 26 à Strasbourg et Colmar.
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0: On va écouter Jérémy Frérot pour la suite de votre playlist Alsace et on revient aussi avec le trafic dans 3 minutes.
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1: Prudence actuellement sur la 36 entre Pfastatt et Mulhouse. Il y a quelques bouchons modérés, vous perdez une dizaine de minutes.
0: On a un tout nouveau duel des champions dans moins de 5 minutes qui arrive. C'est Émilie Doucen qui sera face à Philippe Derstein. Mais d'abord, Jérémy Frérot dans votre playlist Alsace qu'on écoute tout de suite. Voici Frérot, bonne soirée.

0: On va écouter Taylor Swift pour la suite de votre playlist Alsace, mais avant ça, on joue.
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0: Tout nouveau duel aujourd'hui, donc il y aura automatiquement un des deux qui va gagner 100 euros. On accueille Philippe Derstein déjà pour commencer. Salut Philippe.
2: Hello.
0: Face à toi, Émilie Doucen. Salut Émilie.
3: Salut.
0: Alors, qui va commencer? Tiens, on va commencer avec Philippe.
4: Philippe, t'avais déjà joué avec nous, hein, il y a quelques temps.
2: Oui.
0: Ah bah voilà. Alors toi, tu connais le principe, comme ça tu vas montrer à Émilie comment ça se passe. Tu as 20 secondes pour répondre à un maximum de questions, Philippe, et c'est parti.
4: Dans quel sport a excellé Eric Cantona?
2: Foot.
4: De quel pays Eisenhower a-t-il été le président?
2: États-Unis.
4: Dans quelle ville alsacienne se trouve le quartier du Neudorf?
2: Strasbourg.
4: Dans quel pays se trouve la pyramide de Khéops?
2: Égypte.
4: Qui a peint le tableau La Seine?
2: Pat.
0: Eh bien,
4: ça fait 4 points. C'était Léonard de Vinci.
0: Oui, ça fait 4 points. Mais c'était très bien déjà. Hein,
4: oui, il a enchaîné.
0: Alors, Émilie, 4, c'est ce que tu vas devoir battre ou du moins égaler. Tu as 20 secondes pour toi également. Et c'est parti.
4: Quel constructeur automobile produit les Mondeo et les Puma?
3: Ford.
4: Quel humoriste français a créé les Restos du Cœur?
3: Coluche.
4: Quel compositeur a créé le Boléro?
3: Ravel.
4: Quelle élection s'est déroulée au Royal Palace de Kirvillère le 14 juin?
3: Miss Alvast.
4: Quel auteur a écrit le Cid?
3: Cid. Corneille, pardon.
0: Oui, oh oui, sur le bravo gong.
4: Bravo.
0: Eh, dis donc, elle est forte, ouais. Hein, notre Émilie, là.
4: Corneille qui a été chanteur après, d'ailleurs.
0: Alors,
4: mais voilà. Qui n'est pas du tout au courant.
0: Bien sûr, bien sûr. C'est exactement le même, oui. Mais vraiment, bravo, Émilie, tu as assuré, là. Alors, Philippe aussi, merci, je dois dire, c'était un très, très beau match.
4: C'était un beau duel.
0: Beau duel, mais ça n'a pas suffi, Philippe. Elle a été encore plus forte que toi.
2: Félicitations, Émilie.
0: Ouais, franchement, bravo. Alors, Émilie, je pense bien que tu ne vas pas nous quitter en si bon chemin. Tu reviens demain pour tenter les 200 euros?
3: Oui, oui, je reviens.
0: Bah oui, bravo, tu Émilie. As bien raison. Eh bien, on te retrouve donc demain si vous voulez affronter la super méga forte Émilie Doucen. Je vais faire peur à tout le monde. 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
1: On fait le point sur toute l'actu dans la région en 90 secondes avec Martin.
2: Volte-face au gouvernement ce mercredi, Monique Barbu, la ministre de l'Agriculture, reste finalement à son poste sur demande du président de la République. Ce matin, elle avait annoncé sa démission pour manifester son opposition à l'adoption de la loi d'urgence agricole. Une nouveauté pour tous les travailleurs d'Alsace-Moselle, les employeurs pourront désormais faire contrôler les arrêts maladie. C'est un amendement qui est passé un peu inaperçu fin juin afin de lutter contre les fraudes sociales et fiscales. Les explications de Sébastien Ruffet.
3: Les réalisateurs de ce...
4: Et cette mesure n'était pas jusqu'ici dans le droit local. Les employeurs alsaciens et mosellans pourront donc désormais demander à l'assurance maladie une contre-visite pour vérifier si un arrêt maladie est bel et bien justifié. Et si après la visite, le médecin constate une irrégularité, eh bien l'employeur pourra suspendre les indemnités versées à l'employé. Et cet amendement a été déposé par la députée alsacienne Louise Morel. Une trahison selon certains syndicats alsaciens. Ils dénoncent une porte ouverte à un détricotage du droit local. Ils s'organisent déjà pour contester cette nouvelle disposition.
2: Une mesure qui s'inscrit dans une loi de lutte contre la fraude fiscale et sociale. La délégation du patrimoine a annoncé les sites lauréats du programme Patrimoine naturel et biodiversité en Alsace. Il s'agit de l'étang d'Aubergewiller à Pfetterhaus dans le Haut-Rhin et de la rivière de la Sauer et de l'étang du Fleckenstein dans le Bas-Rhin. Sur le Tour de France, le Belge Jasper Philipsen s'est imposé au terme de la 17e étape cet après-midi entre Chambéry et Voiron. Tadej Pogacar reste le leader en jaune. Le Français Paul Sexas est toujours 4e du général à 20 secondes de la 3e place.
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1: Il est 18h sur Top Music, bienvenue, on écoute Dizzy, mais tout de suite c'est Teddy Swims juste avant. Très bonne soirée.

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Voici Tips dans la playlist Alsace.

0: écouter Sound of Legend pour la suite de votre playlist Alsace. On revient également avec le trafic dans 2 minutes.
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2: Le film de la comédie française arrive aujourd'hui dans les cinémas, réalisé par Martin Darondeau et Bertrand Huskla. Il raconte l'histoire d'une metteuse en scène forcée de reprendre le rôle principal de sa pièce 3 heures avant la représentation. Un tournage qui s'est réalisé à un rythme effréné sur la scène de la comédie française à Paris. Les explications de Pauline Clément, actrice du film.
3: Pendant le tournage, c'était assez épuisant parce qu'il fallait tourner très vite. On avait 15 journées, donc c'était un peu le marathon, quoi. Il faisait 40 degrés, c'était la canicule, et on avait les costumes d'époque hyper lourds, là, comme des gros tissu épais. Donc le tournage en lui-même, il était assez effréné, mais très drôle.
2: Vous trouvez Pauline Clément à l'affiche de ce film de la comédie française. C'est à voir ce mercredi dans toutes les salles de cinéma en Alsace.

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22: Ça reste compliqué sur la 36 actuellement entre Pfastatt et Mulhouse où vous roulez au pas partout ailleurs. Ça se passe bien en Alsace.
23: Merci Martin, appelez-nous au 03-88 si vous voyez quoi que ce soit sur la route. On écoute Pink dans un instant, juste après Sound of Legend. C'est San Francisco que je vous passe tout de suite. Vous avez le droit de monter le son et de danser dans votre voiture.

0: Martin, est-ce que tu estimes être un bon chanteur?
1: Pas tellement.
0: Non mais...
1: Je vais pas te mentir.
0: Allez, pousse-nous une petite chansonnette.
1: Est-ce que tu veux que je te chante?
0: Bah, what about us, là?
1: Comment on entend? What about us? What about us?
0: Bon, bah alors, effectivement, reste sous la douche pour chanter, ok? Ça ira parfaitement. Par contre, si vous, ou si toi, tu connais Martin, quelqu'un dans ton entourage qui a vraiment une belle voix et qui pourrait peut-être percer dans la musique,
1: eh
0: bien...
1: une certaine Estelle.
0: Ouais, mais moi, j'ai déjà fait.
1: C'est bon, ma carrière est faite.
0: Voilà, c'est ça. Non, mais en tout cas, on a un grand casting à vous proposer. C'est le casting de Top Music et de la Foire Européenne. Il y aura le directeur de casting de The Voice, Bruno Berberès, et The Voice Kids d'ailleurs, hein, puisque c'est ouvert aux enfants aussi. Donc si vous êtes chaud pour vous inscrire, pour tenter, vous envoyez deux titres chantés à thevoice@topmusic.fr. Donc deux titres où vous chantez, où on vous entend bien chanter, hein. Pas n'importe qui.
1: Ouais.
0: Pas Lady Gaga, ça
1: sera
0: rien.
1: Ce sera le 9 septembre.
0: Bonne chance à vous sur Top Music. Je pense à...

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1: Bonne soirée sur Top Music. On fait le point sur la météo dans la région pour demain, juste après l'actu, avec Martin en moins d'une minute.
2: 530 décès prématurés causés par la mauvaise qualité de l'air en Alsace en 2025. C'est le bilan annuel dressé par l'Observatoire de surveillance de qualité de l'air ATMO. Un bilan qui révèle que de nombreux habitants ont respiré des teneurs trop élevées en ozone au moins pendant 25 jours l'année dernière. Un conseiller municipal de Schiltigheim placé en garde à vue hier. Cet homme a été surpris en flagrant délit par les forces de l'ordre en pleine transaction d'achat de cannabis. Pour l'heure, la mairie de Schiltigheim n'a pas réagi. Deux personnes interpellées par la gendarmerie de Soultz la semaine dernière. Elles sont accusées d'avoir mis en place une filière illégale de récolte de myrtilles dans le massif du Grand Ventron dans les Vosges. Plusieurs milliers d'euros en liquide ont été saisis. L'Office français de la biodiversité rappelle que la récolte de myrtilles est fortement encadrée dans le Haut-Rhin.
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1: On continue avec ce temps hyper agréable en Alsace, du soleil, de la chaleur, mais pas étouffante non plus. Demain matin, il faudra quand même un petit gilet, puisqu'on aura 14 degrés seulement en moyenne. L'après-midi, ça grimpe jusqu'à 25 degrés à Saverne-Célestat et 26 à Strasbourg et Colmar.
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1: On va écouter Lewis Capaldi pour la suite de votre playlist Alsace sur Top Music. On vient aussi avec le trafic dans moins de 3 minutes.
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14: C'est toujours compliqué sur la 36 entre Pfastatt et Mulhouse, où ça bouchonne pour l'instant et partout ailleurs, il n'y a rien à signaler.
15: On va écouter un classique de votre playlist Alsace que j'adore, je me réjouis, c'est Nickelback. Juste après Lewis Capaldi, c'est Stay Love qu'on écoute tout de suite. Bonne soirée.

0: Il n'y a rien à signaler sur les routes ce soir en Alsace, ça se passe très bien.
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2: On fait le point sur la météo demain. Bon, il fera très beau, hein, mais d'abord, c'est toute l'actu en moins d'une minute avec Martin.
0: La canicule a causé 38,9% de décès en plus dans le Grand Est entre le 17 juin et le 2 juillet. Le Grand Est qui est la deuxième région de France la plus touchée par ces décès causés par ces vagues de chaleur. 5764 morts ont été causés par la canicule en France sur cette période selon Santé publique France. La librairie Kléber ne sera pas de retour dans ses locaux de la rue des Francs-Bourgeois avant le début de l'année prochaine à Strasbourg. Il y a des retards dans les travaux de réfection du bâtiment historique. Pour l'heure, l'activité de la librairie Kléber se poursuit dans les locaux de la rue du 22 novembre. Sur le Tour de France, le Belge Jasper Philipsen s'est imposé au terme de la 17e étape entre Chambéry et Voiron cet après-midi. Tadej Pogacar reste en jaune. Le Français Paul Sexas est toujours quatrième du général à 20 secondes de la troisième place.
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2: On continue avec un temps hyper agréable en Alsace, du soleil, de la chaleur, mais pas étouffante non plus. Demain matin, il faudra quand même un petit gilet, puisqu'on aura 14 degrés seulement en moyenne. L'après-midi, ça grimpe jusqu'à 25 degrés à Saverne, Célestat, et 26 à Strasbourg et Colmar.
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2: Et on se retrouve demain pour une nouvelle émission entre 16h et 19h. Je vous souhaite une très bonne soirée sur Top Music. Et le meilleur de votre playlist Alsace, c'est avec Shakira et Burna Boy tout de suite.

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1: Bonsoir tout le monde, bonsoir les amis, bonsoir l'Alsace. Bienvenue sur Top Music, c'est Erwan jusqu'à 21h, non pas pour la Top Family. La Top Family sera de retour après l'été le 31 août. Mais pour se faire plaisir, en commençant bien la soirée avec votre playlist Alsace et avec la petite fable de l'été, le petit conte, celui de Manon Lisa, le petit pêcheur. Ce sera juste après les spécialistes de la country, Mal Smith et Nia Loran sur Top Music.
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1: 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Votre playlist Alsace continue. On va même commencer ensemble 40 minutes de tube à la suite dans moins de 2 minutes avec l'un des sons de votre été, Riviera sur Top Musique.
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0: Bon début de soirée sur Top Music. Le DJ masqué arrive pour la suite. Sound of Legend, il sera en Alsace à la rentrée. Ce sera le 22 août pour un grand show au Rhénus Sport de Strasbourg. Et ce sera dans le cadre de l'Europa Cup, un grand tournoi de handball international.
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0: Allez, grosse ambiance pour la suite de votre playlist Alsace. Offenbach qui remixe Star Sailor, Fall to the Floor. Et puis l'OVNI de cet été 2026, Sébastien Tellier en duo avec Juliette Armanet, Attraction. Je vous souhaite un bon début de soirée sur Top Music.
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1: C'était Julien Doré, Chou Wasabi sur Top Music. Adèle Castillon, Katson Treyens et Calogero. Dans un instant, après un petit mot sur un film qui est sorti aujourd'hui, Les Vacances de Golo et Richie. De retour après leur premier film, Golo et Richie mettent le cap sur la Camargue avec des jeunes de leur quartier. Leur objectif, rénover un bateau pour offrir des vacances à d'autres enfants. Mais le rêve d'un été fraternel se heurte au réel. Les Vacances de Golo et Richie au cinéma et c'est partout en Alsace.

0: 413 et Calogero à l'instant, c'était Jimmy. Dans un instant, Julien Lib et Ota, Marguerite et Vianney Kenji et Soprano, je suis fou. 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

C'était Vianney, Kenji et Soprano sur Top Music. Je suis fou. Dans un instant, Mickey, ça pique un peu quand même. Là aussi, ça pique. Si vous aimez vous faire peur au cinéma, rendez-vous dans les salles obscures pour aller voir Nightborn, un film d'Anna Bergholm avec Saïdi Aria notamment. Histoire, voilà, voici la voie lourde rêvant de construire une vie de famille paisible. Saga et son mari John s'installent dans une maison où elle a passé une partie de son enfance, au cœur de la forêt finlandaise. Mais dès la naissance de leur enfant et malgré un entourage qui se veut rassurant, Saga perçoit chez son bébé quelque chose d'inexplicable et d'inquiétant. Nightborn, pour vous faire peur au ciné, c'est un petit peu partout dans les salles obscures en Alsace.

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0: C'était Esmé sur Top Music. 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

0: C'était Santa sur Top Music.
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0: 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Dans un instant, Sound of Legend avec San Francisco.

C'était Sol et Charlie Winston sur Top Music. Superbus et Kyo dans un instant. D'abord un petit mot sur Gorgona, le film est sorti aujourd'hui. Il est signé Evi Kolo Giropoulou. Ça se passe au cœur d'une petite cité-état chaotique dominée par une gigantesque raffinerie pétrolière. Les hommes tous armés détiennent le pouvoir. Leur chef, Nikos, gravement malade, doit organiser sa succession. Des tensions s'installent lorsqu'il inclut sa protégée Maria parmi les prétendants au trône. Gorgona au cinéma, partout en Alsace, depuis aujourd'hui.

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C'était Muse sur Top Music. 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Dans un instant, David Guetta, Jennifer Lopez, Harry Styles, Robin et Alex Warren sur Top Music.

0: Très belle soirée, c'est Top Music que vous écoutez.
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0: Et encore des tubes dans un instant, vos tubes préférés en Alsace, Zayan, Linkin Park, mais aussi Miles Smith, Taylor Swift et plein d'autres encore. Belle soirée, on reparle de cinéma dans pas longtemps.

c'était Léonie sur Top Music. Dans un instant, Martin Garrix et Ed Sheeran. Le film de la semaine, côté ciné français, c'est De la comédie française de Martin Darondo et Bertrand Huskla avec Pauline Clément, Laurence Stocker et Julien Frison notamment. De la comédie française, c'est le titre de ce film. Dans 3 heures, Nina dévoile sa première mise en scène à la comédie française, mais dans l'agitation des dernières répétitions, rien ne se passe comme prévu. Retard, coup de stress, problèmes techniques et problèmes d'ego secouent la troupe. Pourtant, Nina n'a pas d'autre choix que d'aller au bout de ce projet, au bout de cette mise en scène. De la comédie française, c'est la comédie de l'année, paraît-il. C'est au cinéma et c'est partout en Alsace.

Et bien voilà, une soirée qui s'achève. On se retrouvera demain, 21h minuit sur Top Music, pour sortir le soir, dans une seconde, Thumber, Imagine Dragons sous Olivia Rodrigo. Salut, bonne nuit, faites gaffe à vous, à la démocratie, à la planète, à la tendresse, à la joie, à la beauté, et faites de beaux rêves. 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